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1: Vas-y, c'est du bon.
2: Je voudrais d'abord, chers compatriotes, chers frères, je voudrais d'abord vous féliciter le groupe de réflexion formé de cadres qui ont bien voulu prendre l'initiative d'organiser cette rencontre. Chers compatriotes, on peut dire que c'est triste et inquiétant que 50 ans après l'indépendance, nous ne puissions toujours pas résoudre ce qu'on peut appeler le problème du système éducatif. Un problème qui a donné lieu à tant de crises dans notre pays. Je crois que l'on peut dire à juste raison que si ce problème est résolu d'une façon durable, notre pays connaîtra en bonne partie une paix durable. Voilà pourquoi la question la plus importante que nous puissions nous poser et à laquelle nous devons chercher de meilleures réponses est celle de savoir comment enfin résoudre ce problème scolaire. Je voudrais ici apporter mon humble contribution à la recherche des meilleures réponses à cette question. Je le fais à la lumière d'une modeste réflexion et d'une modeste expérience. Chers compatriotes, il me semble que l'on ne peut pas résoudre d'une façon durable ce problème du système éducatif sans la satisfaction de sept conditions suivantes. Première condition, il nous faut une nouvelle méthode d'approche. Deuxième condition, il nous faut une nouvelle forme de légitimité à adopter. Troisième condition, il nous faut une définition correcte de la Mauritanie. Et en conséquence, il nous faut une définition correcte de la finalité de l'école mauritanienne. Quatrième condition, il nous faut une identité à privilégier. Cinquième condition, il nous faut une pensée de référence. Sixième condition, il y a deux rêves à éviter et un troisième rêve à privilégier. Septième condition, il faut nous décomplexer. Voilà les sept conditions à réaliser pour résoudre ce problème scolaire et même pour résoudre en partie le problème identitaire dont les langues ne constituent que l'un des aspects. Première condition, une nouvelle méthode d'approche. La religion islamique, à laquelle nous croyons tous, nous a dit que si nous voulons résoudre un problème, nous ne devons jamais utiliser la méthode de violence, mais plutôt la méthode de paix, c'est-à-dire la méthode de concertation, donc de dialogue. Voilà pourquoi, si nous voulons résoudre d'une façon durable ce problème, nous devons tenir un dialogue national sur le système éducatif. Depuis l'indépendance, nous n'avons jamais tenu un dialogue autour de ce problème, comme si ce problème n'était pas important, alors qu'il fait partie des plus importants, puisqu'il a empêché à notre pays de vivre en paix depuis l'indépendance. Un tel dialogue s'impose et le plus tôt serait le mieux. Deuxième condition, une nouvelle forme de légitimité. Compte tenu de l'importance de ce système éducatif, on ne pourra pas

0: système éducatif. Et lié au projet de société que l'on veut construire, nous savons que la Mauritanie est et doit rester un pays qui doit avoir les trois caractéristiques suivantes. Première caractéristique, un pays islamique. Deuxième caractéristique, un pays arabe. Troisième caractéristique, un pays négro-africain. Ce sont ces trois caractéristiques, ou ce triptyque, qui doivent constituer l'identité mauritanienne. Nous devons donc construire une société à la fois islamique, arabe et négro-africaine. En conséquence, notre école, l'école mauritanienne, devra chercher à réaliser cette triple finalité et donc construire un projet de société dans ces trois dimensions. Aucune de ces trois dimensions ne devra être sacrifiée. Si telle est et doit être la triple finalité de l'école mauritanienne, cette triple finalité devra se faire sentir au niveau des programmes et au niveau des manuels et même au niveau des images. L'école mauritanienne devra faire connaître les langues arabes, Poular, Soninké, Wolof, ainsi que la civilisation islamique, arabe et négro-africaine sous tous leurs aspects, littérature, histoire, philosophie, art, etc., etc. Quatrième condition, une identité à privilégier. Il faut privilégier l'identité islamique par rapport aux deux autres types d'identité, arabe et négro-africaine. Il faut privilégier ce qui nous unit et non ce qui nous divise. Nous sommes des musulmans et des musulmans à 100%. Voilà ce qui nous unit. En conséquence, notre école doit former ce qu'on peut appeler et ce que j'appelle les musulmans excellents. Je souligne le mot excellent. Le musulman excellent, selon le Coran, c'est celui qui a, premièrement, la foi. Deuxièmement, du savoir, donc de la science. Troisièmement, des qualités morales. C'est donc celui qui est imbu des valeurs de la morale islamique, la morale divine universelle, immuable et parfaite. Quatrièmement, c'est aussi celui qui sait bien raisonner. Cinquièmement, c'est celui qui a un bon caractère. Et comme le musulman excellent, c'est celui qui cherche à posséder. C'est dire en somme que le musulman excellent, c'est celui qui cherche à posséder le maximum possible de qualité du prophète Mohammed, paix et salut sur lui, tout en sachant qu'il ne possédera jamais toutes ses qualités parce que c'est un prophète qui est le meilleur des prophètes et aussi le meilleur des humains. C'est donc celui-là, le musulman excellent. Le musulman excellent.
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